Salut, bonsoir. Bonsoir et bienvenue au programme radio de la communauté mauricienne de Canberra avec Bernard Bessois. On commence avec des jolies chansons. Nous tiennons à bon manger par les Ilois et après ça, nous tiennons à la voile multiculaire. Des jolies chansons et j'espère qu'ils ont fini content de sa bonne chanson-là et que vous finissez de joindre nous ce soir pour écouter notre programme radio de la communauté mauricienne de Canberra pour une heure de temps entre 8h30 et 9h30. Je vous souhaite tout un bon jeudi. J'espère que tout péal bien dans votre côté et que votre pense bien à Maurice et que votre pense bien à toutes bonnes affaires qui nous pensaient pendant ça les temps là. Quand nous pouvons réfléchir, Maurice et l'esprit mauricien et tout ça dans les affaires là. Je ne peux pas croire qu'il peut dire à que l'hiver est presque fini. Je ne peux pas croire qu'il peut dire à que l'hiver est presque fini. Et que

et faire toutes bonnes affaires qui normalement je suis content faire en hiver. Pour encore quelques semaines. Et après ça, les temps chaleureux pourraient venir l'ONU. Et nous pouvons remplacer ce qui nous fait. Pour bonnes affaires l'été et printemps. Annonce que en octobre pour un concert, une série de concerts, mais pour donner des trois détails à l'heure. Mais pour le moment, on nous continue avec une autre partie de musique maintenant sur le programme radio de la communauté mauricienne de Canberra sur 2XX FM ce jeudi soir.

Et voilà, Zodfin, écoute une jolie chanson, Anguilla Codé, pour Clarelle Armel et Médéris. Et je ne crois pas que nous déjà écoutons sa chanson-là ici sur notre programme. Mais si Zodfin compte en lit, très bien. Et toujours, moi espérer qu'ils ont. Puis continuer à. Apprécier la musique mauricienne via le programme qui nous fait ici. Nous ne faisons pas la fête de l'Assomption à Maurice, c'était un congé public là-bas. La fête de l'Assomption et bonne fête à tout le monde qui fête sa occasion là et j'espère qu'ils ont fini mange un bon petit bout de gâteau de la fête de l'Assomption. On connaît à Maurice, c'est le coutume de faire un gâteau et partager ça pour l'occasion de la fête de l'Assomption et en plus pour aller à l'église. Et ça, c'est un bon petit affaire. Et aujourd'hui, mon cave, les autres connaissent. Pas aujourd'hui, la semaine dernière. Nous avons une petite annonce pour vous pour partager maintenant que à Melbourne, le 26 septembre, pour un Mauritius Festival à Melbourne. Alors, je vais vous donner des trois petits détails à Stéa. Gen X Events Presents, le 26 septembre, 8h PM jusqu'à 2h du matin. Mauritius Music Festival, pour un artiste là-bas, Warren Pemal, Sylvain Karnicharan, Bombo Abel, DJ Imran et Johan. À Chelsea Heights Hotel, Aspendale Garden. Chelsea Heights Hotel. Alors, si vous êtes intéressé, vous êtes capable de faire un petit l'enquête et à l'autre ça événement là. Et un autre événement à Melbourne qui pointa est cette fois-ci le 10 octobre. Commencé à 7h du soir à Gaelic Park, 324 Perry Road, Keysborough, Victoria. Sonic Waves, Sega Sega Reggae et Comico aussi pour là-bas. DJ Lamok. Comico, Sonic Waves, pour faire un show. Et je suis capable, oui, je crois, les pour très fun, les pour très amusant, et tout le monde pour bien content, si je suis capable d'aller. Ticket, c'est $65 par adulte, 35 pour les enfants sous 12 ans. Et voilà, un petit événement qui pointe à Melbourne. Et à ce si vous habitez à Sydney, et vous pouvez penser qui pointe pendant les mois devant nous là. Samedi le 29 août, ça veut dire August, pointe un Mauritian Festival in Sydney. Mauritian Festival à Sydney. Localisé 12 East Terrace, Bankstown, New South Wales. Et il est pour commencer à 6h30 et il est pour finir à 11h30. Et puis on a un DJ. Et puis on a un plat mauricien pour servir. Et puis on a groupe La Faya pour danser. Le 29 août à Sydney, Mauritian Festival in Sydney.
Alors, oui, ça c'est un autre affaire. Répondez, s'il vous plaît, je dis ici, très bientôt, je peux bien RSVP. Au fait, je peux bien RSVP immédiatement si j'ai envie d'aller. Parce que ce n'est pas, c'est pas une garantie que je peux gagner un ticket à cette heure-là, mais le 29 août, alors pas oublier. Et finalement, pareil comme en septembre, tiens ça à Melbourne maintenant, Mauritius Music Festival, le 2e octobre. Pour en a la même chose en octobre. Alors, Warren Piamal, Sylvain Kanicharan, Bombo Abel, DJ Emran Johan. Et je peux faire ça à, sur Le Bleu, qui est un bateau à Sydney. Alors, je peux prendre un bateau là à Star City. Et ça, c'est le 2e octobre. Parti pour commencer à 7h, il peut finir à 11h. Manger, boire, provisionner. Et pour une bonne vue de Sydney Harbour aussi. Alors, ça c'est le 2e octobre. Alors, mettez ça, ça bonne date là, dans votre calendrier. Si vous êtes intéressé à faire aucun de ces événements-là. Anyway, Astaire, nous pouvons continuer avec l'autre partie de musique. Mais oui, pensez, si vous êtes envie, à le faire sa bonne occasion-là. Et moi, j'espère que vous passez un bon moment, si vous êtes allé.

Et voilà, nous finissons écoute une autre jolie sélection de musique et finir par une jolie chanson par Billy Gaines. Je crois que ça c'est une chanson un peu nouveau par Billy Gaines. Et ben les autres chansons aussi qui nous t'y écouter. Et si vous pouvez écouter nous, vous pouvez écouter le programme radio de la communauté mauricienne de Canberra avec Bernard Bessois. Et nous arrivons à le point que nous prêts pour finir nos programmes ce soir. Encore une des petites chansons pour vous. Après ça, moment-là, qui me prend ça l'occasion-là pour les autres connaître. Deux choses. Premièrement, comme on me dit souvent, le programme est disponible sur le site web de la station www.2xxfm.org.au et sur les ondes ici à Canberra 98.3 FM. Et Zotkav écoute le programme sur ban app aussi, comme iHeartRadio et Community Radio Plus. Et Zotkav écoute le programme sur Digital Radio aussi. Alors, il y a beaucoup de moyens d'écouter le programme, si vous avez envie de faire. Et partage ça ban moyen là avec Zotban Friend et Family. Et deuxième chose, c'est que, comment me dire, là, cette année-ci, c'est le 50e anniversaire de la station. C'est un moment très important pour la vie de la station ici à Canberra. Parce que cette station, c'est un des plus vieux stations de musique community en Australie. Il existe 12 station qui fut lancée en 1976 et ça fait un programme, une expérience de radio communautaire ici en Australie. Et je fin faire ça en anglais, nous dit People Powered Radio. Alors ça c'est une radio les peuples. C'était la première fois qu'ils ont fini faire une expérience comme ça et ça fait 50 ans maintenant qu'ils nous peuvent fêter que nous avons l'occasion de inviter Bandi Moon pour venir pour faire un programme radio et partager ça l'expérience là avec les autres Bandi Moon. Et ici à Canberra, nous avons l'occasion là, il y a une bonne affaire pour supporter la communauté des Mauriciens ici à Canberra. Comme toujours, les autres connaissent que vous pouvez contacter moi si vous avez envie, mon email, vous pouvez mettre ça sur le site web. Et vous pouvez envoyer moi un email ou bien vous pouvez envoyer moi un WhatsApp, un message, tout ça. Et puis, oui, pas grand chose d'autre pour dire juste aujourd'hui. Mais nous pouvons continuer avec un des petites chansons maintenant et puis. Je vous dis au revoir et que nous pourrons vous être la semaine prochaine avec un autre programme radio de la communauté mauricienne de Canberra. Passez un bon la semaine, un bon week-end devant vous et nous pourrons vous être jeudi prochain. Au revoir.